0: des concerts. Non-stop, attaque, mais il est sûr. C'est une normale pause.
1: Une petite pause.
0: Pause, hein? Oui.

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